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Isto da parte de Mário para Aurélie e ça c'est en français, celle-là. Alors, de la part de Mario pour Aurélie et ses parents et ses amis, en leur souhaitant un bon dimanche. E da parte do mar, igualmente, para todos os ouvintes e para os seus colegas do Romorantin. E vamos continuar com Graciano Saga, Ai, Chérie.

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Antes de continuarmos com as vossas dedicatórias, vamos aqui a ficar com este pequeninho anúncio aqui para vocês. 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

Un contrat de ton cœur, basse indicateur. De la part de Charlie, le petit français qui chante du fado pour l'association lusophone de Luynes et pour Marie, son épouse, un bon dimanche avec des gros bisous. Et on va continuer avec Emmanuel. A ti, meu amour. À toi, mon amour, justement, en français.

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Ora, então, agora a seguir, comprometido, vamos a ficar com Jorge Ferreira com o tema Parabéns, Parabéns para os nossos amigos e amigas que estão de parabéns. Ora, de ma part e de la part de mon épouse e toute sa famille, pour Christian da Silva, que nous le souhaitons tous des gros bisous et de, surtout un joyeux anniversaire pour lui. Donc, et pour tous ceux qui ne m'ont pas envoyé des dédicaces, de la part de la antenne portugaise et de ma part également, naturellement, un joyeux anniversaire pour tous. Donc, et on va continuer à Parabéns, Parabéns avec Jorge Ferreira.

Or, encore une fois, pour Christian da Silva, nous le souhaitons donc un joyeux anniversaire en compagnie de toute sa famille, bien sûr, et de ma part tout à l'heure. Alors, donc, maintenant, on va continuer avec Ana Melo, A Sombra Deste Amor.

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